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1: Nos rapports sont sincères, oui c'est clair. Je vous parle de respect, je vous parle de cette valeur qui se perd en effet.